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0: Les béliers, une invitation ou une proposition vous fait plaisir.
1: Taureau,
0: un moment avec un proche vous donne le sourire ce samedi.
1: Gémeaux, oubliez la gravité, laissez place à la légèreté.
0: Les cancers, vous ressentez un vrai sentiment d'accomplissement.
1: Lion, vous payez quelque chose en ayant la certitude que le budget est maîtrisé.
0: Ami vierge, vous changez de rythme et vous profitez pleinement d'un moment de calme.
1: Balance, embellir votre environnement ou créer un cadre agréable améliore immédiatement votre humeur.
0: Scorpion, au programme, aujourd'hui, détente.
1: Les sagittaires, un détail insignifiant devient soudain très important.
0: Capricorne, vous mangez plus calmement et plus consciemment et votre corps apprécie.
1: Les Verseaux, mettez-vous en mouvement, sport, danse, balade, cela vous fera du bien.
0: Enfin, Poissons, vous partagez un moment calme sans parler de sujets lourds et c'est bien agréable.
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0: Nous sommes le 27 juin aujourd'hui, nous fêtons les Fernands. Et en ce 27 juin, je pourrais vous parler de la France qui remporte l'Euro 1984 face à l'Espagne en finale au Parc des Princes 2-0 grâce à des buts de Platini et de Bellone. J'aurais aussi pu vous parler d'Alain Mimoun, grand athlète des années 50-60 qui meurt en 2013. Mais le 27 juin 1997 sort le premier tome des aventures d'Harry Potter. Harry Potter à l'école des sorciers, tiré à 5000 petits exemplaires. C'est en 1990 qu'Harry Potter naît dans l'esprit de Joanne Rowling, plus connue sous son nom de plume de J.K. Rowling. L'idée lui vient lors d'un voyage en train entre Manchester et Londres. Le train prend du retard et son héros, un jeune sorcier à lunettes, lui apparaît, tout comme l'école de sorcellerie et plusieurs personnages secondaires. Elle passe 4 heures à réfléchir, imaginer et développer son nouvel univers. De retour chez elle, elle commence à écrire. J.K. Rowling passe les 5 années suivantes à concevoir l'intrigue des aventures du petit sorcier. Elle trouve son inspiration partout, dans ses romans préférés, ses souvenirs d'enfance, son entourage. En octobre 1996, après plus d'un an de recherche et 9 refus, elle trouve enfin un éditeur. Le livre sort le 27 juin 1997, traduit dans 79 langues. Les 7 livres de la saga se sont écoulés à plus de 500 millions d'exemplaires dans 200 pays et ont eu droit à des adaptations en film. La citation du jour est signée de J.K. Rowling. Ce sont nos choix qui montrent ce que nous sommes vraiment, beaucoup plus que nos aptitudes.
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0: J'ai le plaisir d'être avec Huguette Nadal pour une nouvelle chronique généalogie. Bonjour Huguette.
1: Bonjour.
0: Alors aujourd'hui, nous allons poursuivre la recherche pour les bagnards et les prisonniers et vous allez nous parler des dates importantes du bagne.
1: Alors, les dates importantes de ces bagnes. Le 8 décembre 1851, un décret rétablissant la peine de transportation et départ des premiers condamnés vers la Cayenne. 329 sont partis en 1851. Ce sont plutôt des condamnés de droit commun. En 54, des bagnes coloniaux sont créés uniquement en Guyane et en 63, c'est le bagne de la Nouvelle-Calédonie. Le premier convoi de transport arrive à Nouméa et les déportés politiques en Nouvelle-Calédonie ont été en 1872. La majorité d'entre eux est rapatriée en 1869, en 1880. Eh bien, on envoie aussi bien les hommes et les femmes au bagne. On en parle très peu. Il n'y a pas beaucoup d'endroits où on sait qu'il y a des bagnes de femmes uniquement.
0: Il y a Manon Lescaut de l'Abbé Prévost qui
1: voilà,
0: part.
1: C'est ça. Alors, en 1898, il ne reste plus que le bagne de Guyane qui continue à fonctionner encore. Voilà. Les derniers forçats quittent le bagne en 1953. C'est relativement récent. Hein. Voilà.
0: Il y a un forçat célèbre, c'est Jean Valjean.
1: Et oui.
0: Un forçat de la littérature.
1: C'est ça, voilà. C'est à Aix-en-Provence, aux archives nationales d'outre-mer, qui sont conservés la majorité des 100 000 dossiers de bagnards. Donc, si vous voulez avoir des renseignements, si vous avez un ancêtre qui, malheureusement, est parti au bagne, je pense au père de Jacques Le Croquant. Voilà, ça c'est une figure locale, on va
0: bien
1: dire.
0: Bien sûr, bien sûr.
1: Chez nous, pour un lapin où il avait dérobé dans le bois du Seigneur, on va dire. Après, il y a quelques compléments d'enquête des archives de Saint-Martin-de-Ré et de Rochefort de Toulon. Et au service historique de la Défense aussi, on trouve à Vincennes tout ce qui concerne les communards.
0: Très bien, on va s'arrêter là et la prochaine fois, nous aborderons les différents territoires, mais aussi les différentes peines. Merci beaucoup Huguette et à très bientôt.
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0: Bonjour, ma sélection télé pour votre soirée du samedi 27 juin sur TF1, Mask Singer, la finale du divertissement présentée par Camille Combal. Sur M6, la grande fête des tubes du camping, divertissement. Elodie Gossuin et Jérôme Anthony font vivre la soirée la plus festive de l'été, la soirée camping. Sur France 2, du rugby avec la finale du top 14. Sur France 5, Échappée Belle, magazine sur le thème Pyrénées-Atlantiques entre deux terres. Sur Arte, la guerre d'indépendance américaine, toute l'histoire, série documentaire de sa genèse en 1754 à sa conclusion en 1783. Cette fresque historique explore en profondeur le moment fondateur des États-Unis. Sur ces stars, au cœur de l'enquête magazine. Et puis sur France 3, les oubliés du Delta téléfilm. Dans la chaleur étouffante de la Camargue, un chantier de construction révèle des ossements humains enfouis depuis des décennies. Le commissaire Marianne Prévost, reconnu pour son expertise dans les affaires criminelles, prend la tête de l'enquête. Très belle soirée télé à tous.
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1: Bonjour, c'est Cléa, Paul et Silas. On se retrouve pour vos idées de sortie.
2: Dimanche 28 juin, Mégaloto à Mincignac, animé par Lionel, carte cadeau de 1000 euros à gagner et bien d'autres.
3: Pour terminer, le dimanche 5 juillet, vous pourrez retrouver la 9e édition de la randonnée de Saint-Romain avec à disposition de la marche, du trail et du VTT. Le départ libre est à partir de 7h30 jusqu'à 9h30. Pour les amateurs de VTT, vous pourrez effectuer 20, 30, 40, 50 ou même 55 km. À notifier que le port du casque est bien évidemment obligatoire. L'entrée est de 6 euros, tout comme la marche à pied, qui elle propose cette fois-ci un parcours de 8, 14 ou bien 18 km, à préciser que la randonnée est gratuite au moins de 10 ans. À la carte, vous pourrez manger une entrée, un civet de cerf, une grillade de sanglier et du fromage pour le dessert. Il vous faudra réserver le repas au 06 31 58 54 44. Sachant que la formule est à 22 euros pour les adultes et 10 euros pour vos enfants.
1: Voilà, c'était vos idées de sortie. Vous pouvez retrouver le détail de toutes ces manifestations sur le site internet de Liberté FM et sur notre page Facebook. Si vous aussi vous organisez une manifestation et vous souhaitez communiquer sur Liberté FM, contactez-nous par mail à contact@libertefm.fr. On vous dit à très vite.
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0: Bonjour à tous, c'est Silas, et aujourd'hui, nous allons parler d'une journée d'initiation prévue à Neufonds ce dimanche. Dimanche, sur l'étang de Neufonds, les enfants espèrent pouvoir s'initier au ski nautique. C'est insurdé en ce moment pour les baby ski tours. Malheureusement, et en espérant que ce ne soit pas pire, car si le week-end dernier, la journée prévue ce samedi sur l'Isle à Mussidan a pu se dérouler normalement, celle du lendemain à la Gémaille a finalement dû être annulée en raison de la canicule et des mesures restrictives imposées par les autorités. Ce samedi 27 juin, c'est l'étape programmée sur le plan d'eau de Nanteuil qui n'aura pas lieu sur une décision municipale. Elle devait se dérouler de 10h30 à 12h30, puis de 14h à 17h. Le lendemain, en revanche, l'Ixina Baby Ski Tour espère bien pouvoir se poser sur l'étang de Neufonds aux mêmes horaires. Destiné aux enfants de 4 à 10 ans, organisé par le ski club Périgord Vert autour du baby ski, met chaque année de faire découvrir les joies de la glisse aux enfants âgés de 4 à 10 ans de manière ludique et totalement gratuite. Le port d'un gilet de sauvetage est obligatoire et est fourni par les organisateurs qui sont donc attendus à Neufonds sous toute réserve suivant la météo.
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Bélier, une invitation ou une proposition vous fait plaisir. Taureau, un moment avec un proche vous donne le sourire ce samedi. Gémeaux, oubliez la gravité, laissez place à la légèreté. Les cancers, vous ressentez un vrai sentiment d'accomplissement. Lion, vous payez quelque chose en ayant la certitude que le budget est maîtrisé. Ami Vierge, vous changez de rythme et vous profitez pleinement d'un moment de calme. Balance, embellir votre environnement ou créer un cadre agréable améliore immédiatement votre humeur. Scorpion, au programme, aujourd'hui, détente. Les Sagittaires, un détail insignifiant devient soudain très important. Capricorne, vous mangez plus calmement et plus consciemment et votre corps apprécie. Les Verseaux, mettez-vous en mouvement, sport, danse, balade, cela vous fera du bien. Enfin, Poisson, vous partagez un moment calme sans parler de sujets lourds et c'est bien agréable. 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

0: J'ai le plaisir d'être avec Michel Villechauvin, notre jardinier pour la chronique jardinage. Bonjour Michel.
1: Bonjour Christian, bonjour à toutes, bonjour à tous.
0: Alors en cette fin juin, il n'est pas trop tard pour planter. Qu'est-ce qu'on peut planter, semer ?
1: C'est-à-dire on va planter déjà pour l'été et puis on va planter pour l'automne.
0: D'accord, très bien.
1: Et on va pouvoir faire des semis aussi. Alors planter maintenant, eh bien, on peut planter on va planter de la betterave rouge.
0: D'accord.
1: Celui qui aime ça.
0: Très bien.
1: Et c'est vraiment le bon moment.
0: Ok.
1: Eh bien, on peut encore planter des courgettes parce que les courgettes, même si on en a déjà planté, le pied, il a une durée de vie. Quand il va avoir donné 2 mois, il va s'arrêter.
0: Ouais.
1: Et donc, on va en mettre là pour prendre le relais.
0: Ok.
1: On peut encore planter du melon de table.
0: D'accord.
1: Vous ne plantez que semer à cette époque.
0: Oui.
1: Et là, on gagne presque 3 semaines au mois, quoi.
0: Ça retarderait.
1: On peut encore planter des tomates pour celui qui a encore un peu de place, si on veut.
0: Ok.
1: Alors, je ne sais pas si on en a déjà parlé, mais les tomates... On nous donnera les tomates septembre et octobre.
0: Très bien.
1: On peut y aller. Alors, on peut semer, bien sûr. Alors, si, il va être temps de semer les carottes.
0: Ah.
1: Alors ça, les carottes, pour comme la betterave rouge, pour l'automne et l'hiver.
0: D'accord.
1: On va semer maintenant. Bon, c'est pas très
0: bien.
1: Facile à faire naître.
0: Ok. Il faut un sol sablonneux ou...
1: Oui, et puis surtout très, très fin, quoi. Une terre meuble fine.
0: Et, oui.
1: Et puis bien surveillé. Un arrosage tous les jours, voire 2 fois par jour.
0: Ok.
1: Enfin, un arrosage léger pour garder la fraîcheur, quoi.
0: Oui.
1: Parce que une petite graine de carotte, ça aime pas trop les coups de soleil. Hein.
0: Oui.
1: Alors, ce qu'on peut faire aussi, c'est que quand on a semé, pour couvrir le sol, s'il y a des grosses chaleurs, couvrir avec de la fougère. Je parle souvent de la fougère parce que c'est quelque chose qui fait de l'ombre, mais qui ne compacte pas et qui ne gêne pas.
0: Oui.
1: Et dès qu'on voit apparaître les premières pousses, les premières carottes, eh bien on enlève, quoi.
0: Ok.
1: Oui. La fougère, on l'écarte, on la met de côté.
0: Oui. Pour que le plant puisse respirer.
1: On va pouvoir commencer à prévoir aussi pour planter les choux d'automne et d'hiver. Pour celui qui aime les choux d'ailleurs, bon. Toutes sortes de choux, hein.
0: Choux rouges, choux blancs.
1: Choux rouges, choux blancs, choux verts.
0: Les choux de Bruxelles.
1: Choux fleurs. Alors après, bien sûr, on fait. Si on a plusieurs parcelles ou une parcelle assez grande, eh bien, on mettra différentes variétés pour faire tout l'automne et tout l'hiver.
0: D'accord. Ça résiste aux chaleurs ?
1: Le chou, ça ne... pas trop les chaleurs.
0: Oui, donc il faut beaucoup arroser.
1: Mais bon, pour l'instant, on va prévoir où le mettre, on va préparer le sol.
0: Il faut plutôt un terrain ombragé ou...
1: Mais c'est toujours pareil, l'ombre, c'est bien l'été, c'est moins bien au printemps, c'est moins bien à l'automne.
0: D'accord.
1: C'est pas évident de choisir le bon endroit. Des fois, on n'a pas forcément le choix.
0: C'est
1: quoi,
0: sûr, c'est clair.
1: Mais alors, comme je dis souvent, la meilleure exposition, c'est sud-est.
0: Ok. D'accord.
1: Alors, c'est l'est, sud-est aussi, mais sud-est, c'est parfait, quoi.
0: Ok. Très bien.
1: Ou l'est, le soleil du matin, c'est très bénéfique pour les plantes.
0: Oui.
1: Quand le soleil se lève, c'est là que la plante a leur maximum de puissance.
0: Oui. Oui.
1: Et l'est, si on peut mettre à l'est, bon, un peu sud-est, c'est bien, mais le côté sud, après, en plein été,
0: oui.
1: il fait chaud quand même.
0: Et oui. Et
1: quand t'arrives aux 2 heures de l'après-midi.
0: C'est clair.
1: Non, mais celui qui peut, à l'est, ou voir une petite. S'il a une petite pente à l'est, alors c'est encore le mieux, quoi.
0: Ok, parfait.
1: Ça arrive souvent, on a bâti dans des terrains, il y a 2-3% de pente. C'est idéal, quoi.
0: Ok, parfait. Eh bien, merci pour tous ces conseils, et à très bientôt.
1: À bientôt.
0: Au revoir, Michel.
1: Au revoir.
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0: Et nous sommes le 27 juin aujourd'hui, nous fêtons les Fernands. Et en ce 27 juin, je pourrais vous parler de la France qui remporte l'Euro 1984 face à l'Espagne en finale au Parc des Princes 2-0 grâce à des buts de Platini et de Bellone. J'aurais aussi pu vous parler d'Alain Mimoun, grand athlète des années 50-60 qui meurt en 2013. Mais le 27 juin 1997 sort le premier tome des aventures d'Harry Potter. Harry Potter à l'école des sorciers, tiré à 5000 petits exemplaires. C'est en 1990 qu'Harry Potter naît dans l'esprit de Joanne Rowling, plus connue sous son nom de plume de J.K. Rowling. L'idée lui vient lors d'un voyage en train entre Manchester et Londres. Le train prend du retard et son héros, un jeune sorcier à lunettes, lui apparaît, tout comme l'école de sorcellerie et plusieurs personnages secondaires. Elle passe 4 heures à réfléchir, imaginer et développer son nouvel univers. De retour chez elle, elle commence à écrire. J.K. Rowling passe les 5 années suivantes à concevoir l'intrigue des aventures du petit sorcier. Elle trouve son inspiration partout, dans ses romans préférés, ses souvenirs d'enfance, son entourage. En octobre 1996, après plus d'un an de recherche et 9 refus, elle trouve enfin un éditeur. Le livre sort le 27 juin 1997. Traduit dans 79 langues, les 7 livres de la saga se sont écoulés à plus de 500 millions d'exemplaires dans 200 pays et ont eu droit à des adaptations en film. La citation du jour est signée de J.K. Rowling. Ce sont nos choix qui montrent ce que nous sommes vraiment, beaucoup plus que nos aptitudes.
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0: Natacha Charbonnel, la responsable de la médiathèque Jean Roux de Ribérac, a une nouveauté à vous partager dans cette chronique littérature. Bonjour Natacha.
1: Bonjour.
0: De quoi s'agit-il ?
1: Alors Montesquieu, simplement, c'est le titre de Monique Brumont-Cassin. Et si nous passions du livre Feel Good à l'histoire, la diversité étant le maître mot dans les rayonnages d'une médiathèque, après les écrits ensoleillés de Serena Giuliano la semaine dernière, je vous propose aujourd'hui de voyager dans le temps jusqu'au XVIIe siècle à la rencontre de celui qui fut l'un des grands philosophes des Lumières, Montesquieu. Monique Brumont-Cassin est une figure bien connue du Ribéracois. Elle est en effet à l'origine, avec une poignée de proches, de la fête du village de Sciorac de Ribérac, qui connaît aujourd'hui un succès retentissant chaque année. Et c'est aussi une enseignante à la retraite, une auteure et une historienne spécialiste de Montesquieu. Nous l'avons tout récemment reçue à la médiathèque de Ribérac en mars dernier, à l'occasion de la commémoration du 26 mars 44 et de la publication de son livre quelques mois plus tôt, Réveillons nos mémoires. Mais aujourd'hui, c'est bien de Montesquieu dont il s'agit. Monique Brumont-Cassin est présidente et fondatrice du Cercle des Amis de Montesquieu et membre de l'Académie Montesquieu de Bordeaux. Il n'est donc pas étonnant qu'elle ait écrit cet ouvrage, Montesquieu simplement, en 2017, puis réédité en 2022, après quelques ouvrages autour du même thème, Montesquieu, ses dames et le vin en 2006, Montesquieu en ses vignobles en 2010, Les seigneurs de la Brède en 2013, Pierre de Montesquieu le baron oublié en 2015 et suivi en 2018 de Thomas Jefferson chez les Montesquieu et Charles Louis le petit-fils de Montesquieu. Tout d'abord, il faut dire que ce livre s'adresse aux enfants, mais pourquoi pas également aux adultes. Il se présente comme un album avec certes beaucoup de textes, mais aussi de superbes illustrations. C'est à travers le regard de Jean Toux que l'on découvre les premières années de vie de Montesquieu, de son vrai nom Charles-Louis de Segonda, baron de la Brède et de Montesquieu. Fils de la meunière de la Brède, Jean Toux côtoie celui qui deviendra plus tard le grand penseur des Lumières. Si le personnage de Jean Toux est fictif et est un prétexte pour la narration, ce livre, quant à lui, est bien une biographie de Montesquieu qui débute avec la naissance du penseur et philosophe en 1689 à la Brède. À la Brède, petite commune située en Gironde, il est d'ailleurs toujours possible de voir ce superbe château datant du XIIIe siècle qui a vu les premiers pas de Montesquieu. Outre les superbes illustrations de Gilles Gaud que l'on découvre au fil des pages et qui mettent en scène différents moments importants de la vie de Montesquieu, l'auteur propose à la toute fin du livre un arbre généalogique de la famille Segonda, complété par quelques photographies, cartes et reproductions de manuscrits. C'est un ouvrage extrêmement documenté qui se lit finalement comme un roman dans un style tout à fait simple et limpide, rendant donc le récit accessible aux enfants, mais qui s'adresse également aux adultes, férus d'histoire ou non. Montesquieu simplement, de Monique Brumont-Cassin, est à découvrir dès à présent à la médiathèque municipale Jean Roux de Ribérac.
0: Je vous révèle un scoop, nous aurons le plaisir de recevoir Monique Brumont-Cassin durant toutes les matinales d'été pour nous parler de Montesquieu aussi.
1: Ça tombe bien.
0: Voilà. À très bientôt.
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0: Bonjour, ma sélection télé pour votre soirée du samedi 27 juin sur TF1, Masked Singer, la finale du divertissement présentée par Camille Combal. Sur M6, la grande fête des tubes du camping, divertissement. Elodie Gossuin et Jérôme Anthony font vivre la soirée la plus festive de l'été, la soirée camping. Sur France 2, du rugby avec la finale du top 14. Sur France 5, Échappée Belle, magazine sur le thème Pyrénées-Atlantiques entre deux terres. Sur Arte, la guerre d'indépendance américaine, toute l'histoire, série documentaire de sa genèse en 1754 à sa conclusion en 1783. Cette fresque historique explore en profondeur le moment fondateur des États-Unis. Sur ces stars, au cœur de l'enquête magazine. Et puis sur France 3, les oubliés du Delta téléfilm. Dans la chaleur étouffante de la Camargue, un chantier de construction révèle des ossements humains enfouis depuis des décennies. Le commissaire Marianne Prévost, reconnu pour son expertise dans les affaires criminelles, prend la tête de l'enquête. Très belle soirée télé à tous.
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1: Bonjour, c'est Cléa, Paul et Silas. On se retrouve pour vos idées de sortie.
2: Dimanche 28 juin, Mégaloto à Mincignac, animé par Lionel, carte cadeau de 1000 euros à gagner et bien d'autres.
3: Pour terminer, le dimanche 5 juillet, vous pourrez retrouver la 9e édition de la randonnée de Saint-Romain avec à disposition de la marche, du trail et du VTT. Le départ libre est à partir de 7h30 jusqu'à 9h30. Pour les amateurs de VTT, vous pourrez effectuer 20, 30, 40, 50 ou même 55 km. À notifier que le port du casque est bien évidemment obligatoire. L'entrée est de 6 euros, tout comme la marche à pied, qui elle propose cette fois-ci un parcours de 8, 14 ou bien 18 km, à préciser que la randonnée est gratuite au moins de 10 ans. À la carte, vous pourrez manger une entrée, un civet de cerf, une grillade de sanglier et du fromage pour le dessert. Il vous faudra réserver le repas au 06 31 58 54 44. Sachant que la formule est à 22 euros pour les adultes et 10 euros pour vos enfants.
1: Voilà, c'était vos idées de sortie. Vous pouvez retrouver le détail de toutes ces manifestations sur le site internet de Liberté FM et sur notre page Facebook. Si vous aussi vous organisez une manifestation et vous souhaitez communiquer sur Liberté FM, contactez-nous par mail à contact@libertefm.fr. On vous dit à très vite.
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0: Répliquez-vous l'émission des ressources humaines sur Liberté FM. Je suis avec Christophe Rougeat, consultant. Bonjour Christophe.
1: Bonjour Christian, bonjour les auditeurs.
0: Alors aujourd'hui, nous allons parler d'un sujet que beaucoup d'entreprises redoutent, les conflits. Dès qu'on entend ce mot, on imagine des tensions, des disputes, des équipes qui se déchirent. Christophe, dis-nous, est-ce qu'un conflit est forcément quelque chose de négatif ?
1: C'est surtout probablement la première idée reçue qu'il faut déconstruire aujourd'hui.
0: Ah oui.
1: Non, un conflit n'est pas forcément négatif.
0: Ah.
1: En réalité, le conflit, c'est naturel. À partir du moment où on a plusieurs personnes qui travaillent ensemble, avec des personnalités, des expériences, des sensibilités et parfois des objectifs différents, il est normal que des désaccords apparaissent. C'est vrai dans toute organisation collective. Le vrai danger, c'est pas que le conflit lui-même. Le vrai danger, c'est la manière dont il est géré. Ou parfois dont il n'est pas géré. Et au sein de Réplique, on rencontre régulièrement des entreprises qui nous disent « Chez nous, il n'y a aucun conflit. » Et très souvent, ça signifie simplement que personne n'ose exprimer ce qu'il pense réellement.
0: Ouais. C'est surprenant parce qu'on pourrait penser qu'une entreprise sans conflit est une entreprise qui fonctionne bien.
1: C'est effectivement ce que beaucoup de personnes peuvent penser. Pourtant, lorsqu'une équipe ne connaît jamais de désaccord, ça peut parfois interroger, et ça doit interroger, parce que les entreprises sont composées d'êtres humains, pas de robots, et c'est normal que les points de vue divergent. Ce qui est sain, c'est la capacité à exprimer les divergences de manière constructive.
0: Donc, il faut distinguer désaccord et conflit.
1: Et absolument, et c'est fondamental. Un désaccord, c'est une différence de point de vue. Un conflit va apparaître lorsque cette différence devient émotionnelle, lorsque la relation va commencer à se dégrader ou lorsque les personnes ne parviennent plus à dialoguer sereinement. Donc toutes les équipes performantes connaissent des désaccords. Elles ne les vivent simplement pas comme des attaques personnelles.
0: Chez Réplique, tu as des exemples qui illustrent cette différence ?
1: Oui, on a accompagné une entreprise où deux responsables de service s'opposaient régulièrement en réunion. Le dirigeant considérait cela comme un problème. Pourtant, lorsqu'on a analysé le fonctionnement, on a bien pu constater qu'ils partageaient le même objectif, mais avaient des approches très différentes. Donc leurs échanges étaient parfois un peu vifs, mais ils restaient quand même respectueux. Et grâce à ces confrontations d'idées, les décisions prises, elles étaient souvent plus pertinentes. C'était pas vraiment un conflit destructeur, plutôt un désaccord productif.
0: Et pourquoi avons-nous tendance à vouloir éviter les conflits ?
1: Parce que quand on pense conflit, on pense forcément à inconfort. Personne n'aime être confronté à une situation de tension.
0: Ouais.
1: Il y a beaucoup de managers, qui craignent que le conflit puisse dégrader l'ambiance ou détériorer les relations. Donc, ils vont préférer éviter les sujets. Et le problème, c'est que les conflits ignorés ne disparaissent jamais. Ça fait des conflits larvés qui grossissent et qui, à un moment donné, explosent un peu comme des cocottes minutes. Et ça va s'installer plus durablement.
0: Mais qu'est-ce qui se passe lorsqu'on évite un conflit ?
1: Le problème, c'est que ça change simplement de forme au fur et à mesure. Les personnes vont arrêter de se parler directement. Il y a des frustrations qui vont s'accumuler, des interprétations parfois qui vont se multiplier. Et les non-dits vont prendre la place. Et un jour, il y a une situation mineure qui va provoquer une réaction disproportionnée parce que elle vient s'ajouter à tout ce qui n'a jamais été exprimé. Donc c'est l'effet, encore une fois, cocotte minute où on expose alors qu'on aurait pu exprimer les choses au fur et à mesure.
0: C'est la goutte d'eau qui fait déborder le vase.
1: Exactement.
0: Et alors, est-ce que tu as déjà observé ce phénomène ?
1: Très souvent, je peux penser là à une équipe dans laquelle il y avait deux salariés, deux collaboratrices qui se parlaient quasiment plus. Le manager nous expliquait que tout allait bien parce qu'il n'y avait jamais de dispute, alors qu'en réalité, ça faisait plusieurs mois qu'elles évitaient tout échange direct. Et les tensions étaient devenues silencieuses, la collaboration était complètement bloquée, personne ne se disputait réellement, mais personne ne travaillait sereinement non plus, les personnes venaient à reculons au travail, et puis ça générait aussi une mauvaise ambiance dans le service.
0: Et oui, et donc l'absence de conflit visible n'est pas forcément un signe de bonne santé.
1: Non, parfois c'est même l'inverse, ça veut dire qu'il n'y a plus de communication, et les conflits qui sont dits ouverts sont beaucoup plus facilement gérables, et peuvent être plus facilement résolus que les conflits silencieux.
0: Mais alors, quels sont les principaux types de conflits rencontrés dans les entreprises ?
1: Alors, il y a souvent des conflits qui reviennent. Il y a quatre catégories. Les conflits liés aux personnalités, les conflits liés à l'organisation du travail, les conflits liés à la communication et les conflits liés aux valeurs et aux perceptions d'injustice.
0: Et lequel est le plus fréquent ?
1: La communication, je pense sans hésiter, parce que une grande partie des conflits qu'on peut nous gérer au sein de Réplique trouvent leur origine dans des malentendus, des interprétations, des attentes qui n'ont jamais été clairement exprimées. Donc c'est très très important de réussir à travailler la communication en interne.
0: Donc beaucoup de conflits naissent de ce que les gens pensent comprendre.
1: Exactement, et c'est très humain. On interprète constamment les comportements des autres. Un collaborateur peut penser qu'un manager l'ignore, le manager pense simplement qu'il lui fait confiance.
0: Et oui.
1: Chacun construit sa propre réalité à partir d'informations incomplètes. Puis quand on communique, il y a des fois des choses qui nous paraissent évidentes, alors que dans l'esprit de l'autre, c'est pas le cas. Il y a ce qu'on appelle des cadres de référence qui font qu'une vérité dans la tête d'une personne n'est pas la même pour l'autre. Ouais. Si on dit, je sais pas, faut que t'arrives à l'heure demain, pour certaines personnes, être à l'heure, ça arrive pile poil à 9h si l'embauche est à 9h. Pour d'autres, ça va être 9h jusqu'à 9h10, 9h15, c'est encore ok. Quand le manager, lui, attend que la personne vienne à 8h30. Que si on le précise pas, ça crée des problématiques.
0: Et oui, comme, on n'est jamais dans la tête de l'autre, donc c'est clair qu'on a nos propres références. Mais quel rôle joue justement le manager dans la prévention des conflits ?
1: Un rôle qui est vraiment essentiel, souvent. Il n'est pas responsable de tous les conflits, mais il est responsable du cadre dans lequel il s'exprime. Mmh. Et son rôle va consister à favoriser le dialogue, à clarifier les règles du jeu et à intervenir avant que les tensions ne deviennent incontrôlables. Et puis, il ne faut pas s'attendre à ce que les salariés fassent exactement les choses comme on l'entend si on ne l'a pas exprimé. Donc la communication doit encore une fois jouer un rôle prépondérant. On doit dire aux gens ce qu'on attend d'eux, comment on veut qu'ils fassent les choses, etc. et clarifier les règles du jeu.
0: Oui, mais pourquoi certains managers ont du mal à intervenir ?
1: Parce que certains ont peur du conflit eux-mêmes, et ils craignent d'aggraver la situation. Ils espèrent que les personnes concernées vont trouver seules des solutions. Et malheureusement, plus on attend, plus les positions se figent. Donc le manager, il a un rôle de médiateur.
0: Et oui. Alors avant de voir comment aborder un conflit sans prendre parti, nous allons faire une pause musicale. Nous allons écouter Bohemian Rhapsody par The Breads.
1: Yes.

0: Vous êtes bien dans... Vous écoutez bien l'émission Répliquez-vous sur Liberté FM. Aujourd'hui, nous parlons des conflits en entreprise. Dans la première partie, nous avons vu la différence entre le désaccord et le conflit, les conflits larvés et surtout le rôle du manager pour désamorcer tout ça. Mais Christophe, dis-nous, quel est le bon moment pour agir ?
1: Dès les premiers signaux faibles, lorsqu'on entend des remarques récurrentes, lorsque des personnes évitent de travailler ensemble, lorsque la communication devient plus froide ou plus tendue, c'est à ce moment-là qu'il faut ouvrir le dialogue en prenant soin à attendre que l'émotionnel soit redescendu. Parce que si on veut résoudre un conflit, il faut attendre que l'émotion soit un peu plus distante, parce que sinon ça part en vrille.
0: Mais comment aborder un conflit sans prendre parti ?
1: En restant centré sur les faits. Le rôle du manager n'est pas de désigner un coupable, c'est surtout de comprendre la mécanique de ce conflit, ce qui se passe, et de créer les conditions d'une discussion constructive. Donc pour ça, il y a une méthode qui s'appelle le DESC, qui peut être utilisée, qui permet d'être très objectif et de sortir de la subjectivité.
0: Alors, donne-nous un exemple concret.
1: Plutôt que de dire « vous devez arrêter de vous disputer », un manager peut dire « j'ai observé des tensions qui compliquent la collaboration, j'aimerais comprendre ce qui se passe et voir comment on peut avancer ». Cette formulation va plutôt ouvrir le dialogue plutôt que de fermer le débat en étant accusateur.
0: Et pourquoi certaines équipes ressortent-elles renforcées d'un conflit ?
1: Parce qu'un conflit qui est bien géré, ça permet souvent de mettre sur la table des sujets qui étaient restés cachés. Ça va clarifier des attentes, ça va supprimer des frustrations et mettre en avant des besoins. Et après un conflit constructif, les relations sont parfois plus solides qu'avant.
0: Et est-ce qu'on peut apprendre à mieux gérer les conflits ?
1: Bah clairement, la gestion des conflits, c'est pas un talent réservé à quelques personnes. C'est une compétence qui s'apprend. Ça passe par l'écoute, la reformulation, la gestion des émotions, la capacité à distinguer les faits des interprétations. Donc ce que je disais tout à l'heure, il y a la méthode de DESC qui peut être mise en avant. Oui. Donc DESC, c'est décrire les faits, donc être très objectif sur ce qui s'est passé et permettre à chacun d'exprimer sa propre réalité sur les choses purement objectives. Oui. Ensuite, il y a le E qui est l'expression des sentiments. Quelles sont les émotions que ça a pu dégager chez les uns et chez les autres. Ça a rendu un tel triste, ça a bloqué un tel sur tel sujet, ça m'a stressé, ça m'a mis en colère, qu'importe. Et ensuite, le S, on va parler de solution. Donc là, on va demander à chaque partie de dire, OK, par rapport à cette problématique-là que vous avez identifiée, quelles sont les solutions que vous envisagez. Et on prend bien soin à ce qu'il y ait plusieurs solutions qui ressortent. Et on va voir que parmi les solutions, il y a des points communs qui vont ressortir et on va pouvoir s'axer dessus pour trouver une articulation qui soit positive pour tout le monde. Et puis le C, c'est la conséquence. Si on résout le conflit, qu'est-ce qui va se passer dans la suite? Ça va être beaucoup plus agréable pour nous, on va pouvoir travailler plus sereinement, etc. Et si on le fait pas, qu'est-ce qui va se passer? Si on met pas un plan d'action en place, ça va être la crise. Et les gens, en général, préfèrent le positif. Donc ensuite, on va pouvoir mettre en place le plan d'action qui a été déterminé, l'accompagner, le suivre et contrôler que ce soit bien mis en place.
0: Et quel est le piège le plus fréquent dans un conflit?
1: Penser que l'autre c'est le problème. Dans la plupart des situations, c'est comme dans un couple, c'est 50-50. Chaque personne détient une partie de la réalité. Chercher à comprendre est souvent plus efficace que chercher à avoir raison. Donc l'idée c'est de pouvoir se mettre dans les chaussures de l'autre et d'aborder les choses à sa manière pour comprendre comment il fonctionne, comment il le perçoit, etc. Et puis le fait de comprendre, ça permet de mieux accepter et du coup de trouver des articulations communes.
0: Et j'imagine que les émotions jouent un rôle important.
1: Il est très très fort, c'est une place vraiment centrale. Les conflits sont rarement uniquement rationnels. Derrière les arguments, il y a souvent des besoins, des peurs, des frustrations, des blessures.
0: Et j'imagine que les émotions jouent un rôle important dans ces conflits.
1: Clairement, Christian, une place centrale. Les conflits sont rarement uniquement rationnels. Derrière les arguments, il y a souvent des besoins, il y a des peurs, il y a des frustrations, des blessures. Et ignorer cette dimension émotionnelle rend la résolution beaucoup plus difficile du problème.
0: Et un manager doit devenir médiateur, alors ?
1: Dans une certaine mesure, oui, il doit être capable de faciliter le dialogue. Ça signifie pas résoudre le problème à la place des personnes concernées, parce que ça marche pas en général. Ça signifie surtout créer des conditions pour qu'elles puissent trouver elles-mêmes des solutions.
0: Et alors, est-ce qu'il existe des conflits qu'il vaut mieux ne pas laisser durer ?
1: Tous. Du premier au dernier, il faut faire en sorte de trouver des solutions. Plus un conflit s'installe, plus il va coûter cher à l'organisation. Ça va coûter en termes de temps, en termes d'énergie, en termes de motivation et parfois même de talent, parce qu'il y a des personnes qui vont préférer partir que de rester dans des situations malsaines.
0: Alors quel conseil donnerais-tu aux managers qui nous écoutent ?
1: Bah, n'ayez pas peur du désaccord, craignez plutôt le silence, parce que c'est aussi un signe de problématique au sein de l'entreprise. Mmh. Une équipe où tout le monde est toujours d'accord, c'est parfois une équipe où plus personne n'ose s'exprimer. Ah oui. Il faut être vigilant par rapport à ça. Et puis, ce qui est important, c'est la richesse dans l'équipe. Donc, chaque point de vue est important et ça permet de construire quelque chose de plus fort.
0: Et alors, un conseil aux collaborateurs?
1: Oui, oser parler avant que la frustration ne devienne de la rancœur. Les problèmes exprimés tôt sont souvent beaucoup plus simples à résoudre que lorsqu'on attend.
0: Et alors, finalement, il vaut mieux chercher à éviter les conflits?
1: Non, il faut surtout chercher à éviter les conflits destructeurs, mais pas les désaccords.
0: Okay.
1: Une entreprise, encore une fois, sans débat, c'est rarement une entreprise qui progresse.
0: Et quel est le message principal de cette émission d'aujourd'hui?
1: Bah, le conflit, c'est une source de performance. Le silence, c'est souvent une source de problématiques cachées. Ce qui fait la différence, c'est pas l'absence de conflit, c'est la capacité à le transformer en dialogue et en progrès. Donc, on peut positiver les conflits.
0: Une dernière phrase pour conclure.
1: Bah oui, les meilleures équipes ne sont pas celles qui ne se disputent jamais, ce sont celles qui savent se parler, même lorsqu'elles ne sont pas d'accord.
0: Très bien, alors chers auditeurs, chères auditrices, si vous êtes concernés par ce type de situation dans votre entreprise, n'hésitez pas à contacter l'équipe de Réplique qui se fera une joie de vous répondre. Christophe, donne-nous les coordonnées.
1: Tout à fait, mais vous pouvez nous joindre au 05 64 13 98 00 par internet www.replique.com, par mail contact@replique.com, les réseaux sociaux.
0: Merci beaucoup Christophe et à très bientôt.
1: Merci à tous, à bientôt. Bon, au revoir Christian.

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Bonjour, ma sélection télé pour votre soirée du samedi 27 juin sur TF1, Masked Singer, la finale du divertissement présentée par Camille Combal. Sur M6, la grande fête des tubes du camping, divertissement. Elodie Gossuin et Jérôme Anthony font vivre la soirée la plus festive de l'été, la soirée camping. Sur France 2, du rugby avec la finale du top 14. Sur France 5, Échappée Belle, magazine sur le thème Pyrénées-Atlantiques entre deux terres. Sur Arte, la guerre d'indépendance américaine, toute l'histoire, série documentaire de sa Genèse en 1754 à sa conclusion en 1783. Cette fresque historique explore en profondeur le moment fondateur des États-Unis. Sur ces stars, au cœur de l'enquête magazine. Et puis sur France 3, les oubliés du Delta téléfilm. Dans la chaleur étouffante de la Camargue, un chantier de construction révèle des ossements humains enfouis depuis des décennies. Le commissaire Marianne Prévost, reconnu pour son expertise dans les affaires criminelles, prend la tête de l'enquête. Très belle soirée télé à tous.

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0: Bonjour, ma sélection télé pour votre soirée du samedi 27 juin sur TF1, Mask Singer, la finale du divertissement présentée par Camille Combal. Sur M6, la grande fête des tubes du camping, divertissement. Elodie Gossuin et Jérôme Anthony font vivre la soirée la plus festive de l'été, la soirée camping. Sur France 2, du rugby avec la finale du top 14. Sur France 5, Échappée Belle, magazine sur le thème Pyrénées-Atlantiques entre deux terres. Sur Arte, la guerre d'indépendance américaine, toute l'histoire, série documentaire de sa genèse en 1754 à sa conclusion en 1783. Cette fresque historique explore en profondeur le moment fondateur des États-Unis. Sur ces stars, au cœur de l'enquête magazine. Et puis sur France 3, les oubliés du Delta téléfilm. Dans la chaleur étouffante de la Camargue, un chantier de construction révèle des ossements humains enfouis depuis des décennies. Le commissaire Marianne Prévost, reconnu pour son expertise dans les affaires criminelles, prend la tête de l'enquête. Très belle soirée télé à tous.
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1: Bonjour, c'est Cléa, Paul et Silas. On se retrouve pour vos idées de sortie.
2: Dimanche 28 juin à 14h30, Mégaloto à Mincignac, ouvert à 11h59, animé par Lionel, carte cadeau de 1000 euros à gagner et bien d'autres. Concours national d'attelage le 28 juin à Saint-Mère-de-Dronne à la plaine des sports de la Tour. Buvette, restauration sur place, inscription du repas au 06 81 32 68 01.
3: Pour terminer, le dimanche 5 juillet, vous pourrez retrouver la 9e édition de la randonnée de Saint-Romain avec à disposition de la marche, du trail et du VTT. Le départ libre est à partir de 7h30 jusqu'à 9h30. Pour les amateurs de VTT, vous pourrez effectuer 20, 30, 40, 50 ou même 55 km. À notifier que le port du casque est bien évidemment obligatoire. L'entrée est de 6 euros, tout comme la marche à pied, qui elle propose cette fois-ci un parcours de 8, 14 ou bien 18 km, à préciser que la randonnée est gratuite au moins de 10 ans. À la carte, vous pourrez manger une entrée, un civet de cerf, une grillade de sanglier et du fromage pour le dessert. Il vous faudra réserver le repas au 06 31 58 54 44, sachant que la formule est à 22 euros pour les adultes et 10 euros pour vos enfants.
1: Voilà, c'était vos idées de sortie. Vous pouvez retrouver le détail de toutes ces manifestations sur le site internet de Liberté FM et sur notre page Facebook. Si vous aussi vous organisez une manifestation et vous souhaitez communiquer sur Liberté FM, contactez-nous par mail à contact@libertefm.fr. On vous dit à très vite.
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1: Bonjour, c'est Cléa, Paul et Silas. On se retrouve pour vos idées de sortie.
2: Dimanche 28 juin à 14h30, Mégaloto à Mincignac, ouvert à 11h59, animé par Lionel, carte cadeau de 1000 euros à gagner et bien d'autres. Concours national d'attelage le 28 juin à Saint-Méard-de-Dronne à la plaine des sports de la Tour. Buvette, restauration sur place, inscription du repas au 06 81 32 68 01.
3: Pour terminer, le dimanche 5 juillet, vous pourrez retrouver la 9e édition de la randonnée de Saint-Romain avec à disposition de la marche, du trail et du VTT. Le départ libre est à partir de 7h30 jusqu'à 9h30. Pour les amateurs de VTT, vous pourrez effectuer 20, 30, 40, 50 ou même 55 km. À notifier que le port du casque est bien évidemment obligatoire. L'entrée est de 6 euros, tout comme la marche à pied, qui elle propose cette fois-ci un parcours de 8, 14 ou bien 18 km, à préciser que la randonnée est gratuite au moins de 10 ans. À la carte, vous pourrez manger une entrée, un civet de cerf, une grillade de sanglier et du fromage pour le dessert. Il vous faudra réserver le repas au 06 31 58 54 44. Sachant que la formule est à 22 euros pour les adultes et 10 euros pour vos enfants.
1: Voilà, c'était vos idées de sortie. Vous pouvez retrouver le détail de toutes ces manifestations sur le site internet de Liberté FM et sur notre page Facebook. Si vous aussi vous organisez une manifestation et vous souhaitez communiquer sur Liberté FM, contactez-nous par mail à contact@libertefm.fr. On vous dit à très vite.
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0: Bonjour, ma sélection télé pour votre soirée du samedi 27 juin sur TF1, Masked Singer, la finale du divertissement présenté par Camille Combal. Sur M6, la grande fête des tubes du camping, divertissement. Elodie Gossuin et Jérôme Anthony font vivre la soirée la plus festive de l'été, la soirée camping. Sur France 2, du rugby avec la finale du top 14. Sur France 5, Échappée Belle, magazine sur le thème Pyrénées-Atlantique entre deux terres. Sur Arte, la guerre d'indépendance américaine, toute l'histoire, série documentaire de sa Genèse en 1754 à sa conclusion en 1783. Cette fresque historique explore en profondeur le moment fondateur des États-Unis. Sur ces stars, au cœur de l'enquête magazine. Et puis sur France 3, les oubliés du Delta téléfilm. Dans la chaleur étouffante de la Camargue, un chantier de construction révèle des ossements humains enfouis depuis des décennies. Le commissaire Marianne Prévost, reconnu pour son expertise dans les affaires criminelles, prend la tête de l'enquête. Très belle soirée télé à tous.
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2: Ouais, j'avais le tout le plus attendu, hein. Ah!

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1: Bonjour, c'est Cléa, Paul et Silas. On se retrouve pour vos idées de sortie.
2: Dimanche 28 juin à 14h30, Mégaloto à Mincignac, ouvert à 11h59, animé par Lionel, carte cadeau de 1000 euros à gagner et bien d'autres. Concours national d'attelage le 28 juin à Saint-Mère-de-Dronne à la plaine des sports de la Tour. Buvette, restauration sur place, inscription du repas au 06 81 32 68 01.
3: Pour terminer, le dimanche 5 juillet, vous pourrez retrouver la 9e édition de la randonnée de Saint-Romain avec à disposition de la marche, du trail et du VTT. Le départ libre est à partir de 7h30 jusqu'à 9h30. Pour les amateurs de VTT, vous pourrez effectuer 20, 30, 40, 50 ou même 55 km. À notifier que le port du casque est bien évidemment obligatoire. L'entrée est de 6 euros, tout comme la marche à pied, qui elle propose cette fois-ci un parcours de 8, 14 ou bien 18 km, à préciser que la randonnée est gratuite aux moins de 10 ans. À la carte, vous pourrez manger une entrée, un civet de cerf, une grillade de sanglier et du fromage pour le dessert. Il vous faudra réserver le repas au 06 31 58 54 44, sachant que la formule est à 22 euros pour les adultes et 10 euros pour vos enfants.
1: Voilà, c'était vos idées de sortie. Vous pouvez retrouver le détail de toutes ces manifestations sur le site internet de Liberté FM et sur notre page Facebook. Si vous aussi vous organisez une manifestation et vous souhaitez communiquer sur Liberté FM, contactez-nous par mail à contact@libertefm.fr. On vous dit à très vite.
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Bonjour, ma sélection télé pour votre soirée du samedi 27 juin sur TF1, Masked Singer, la finale du divertissement présenté par Camille Combal. Sur M6, la grande fête des tubes du camping, divertissement. Elodie Gossuin et Jérôme Anthony font vivre la soirée la plus festive de l'été, la soirée camping. Sur France 2, du rugby avec la finale du top 14. Sur France 5, Échappée Belle, magazine sur le thème Pyrénées-Atlantiques entre deux terres. Sur Arte, la guerre d'indépendance américaine, toute l'histoire, série documentaire de sa Genèse en 1754 à sa conclusion en 1783. Cette fresque historique explore en profondeur le moment fondateur des États-Unis. Sur ces stars, au cœur de l'enquête magazine. Et puis sur France 3, les oubliés du Delta téléfilm. Dans la chaleur étouffante de la Camargue, un chantier de construction révèle des ossements humains enfouis depuis des décennies. Le commissaire Marianne Prévost, reconnu pour son expertise dans les affaires criminelles, prend la tête de l'enquête. Très belle soirée télé à tous.

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1: Bonjour, c'est Cléa, Paul et Silas. On se retrouve pour vos idées de sortie.
2: Dimanche 28 juin à 14h30, Mégaloto à Mincignac, ouvert à 11h59, animé par Lionel, carte cadeau de 1000 euros à gagner et bien d'autres. Concours national d'attelage le 28 juin à Saint-Méard-de-Dronne à la plaine des sports de la Tour. Buvette, restauration sur place, inscription du repas au 06 81 32 68 01.
3: Pour terminer, le dimanche 5 juillet, vous pourrez retrouver la 9e édition de la randonnée de Saint-Romain avec à disposition de la marche, du trail et du VTT. Le départ libre est à partir de 7h30 jusqu'à 9h30. Pour les amateurs de VTT, vous pourrez effectuer 20, 30, 40, 50 ou même 55 km. À notifier que le port du casque est bien évidemment obligatoire. L'entrée est de 6 euros, tout comme la marche à pied, qui elle propose cette fois-ci un parcours de 8, 14 ou bien 18 km, à préciser que la randonnée est gratuite au moins de 10 ans. À la carte, vous pourrez manger une entrée, un civet de cerf, une grillade de sanglier et du fromage pour le dessert. Il vous faudra réserver le repas au 06 31 58 54 44, sachant que la formule est à 22 euros pour les adultes et 10 euros pour vos enfants.
1: Voilà, c'était vos idées de sortie. Vous pouvez retrouver le détail de toutes ces manifestations sur le site internet de Liberté FM et sur notre page Facebook. Si vous aussi vous organisez une manifestation et vous souhaitez communiquer sur Liberté FM, contactez-nous par mail à contact@libertefm.fr. On vous dit à très vite.
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0: Bonjour, ma sélection télé pour votre soirée du samedi 27 juin sur TF1, Masked Singer, la finale du divertissement présentée par Camille Combal. Sur M6, la grande fête des tubes du camping, divertissement. Elodie Gossuin et Jérôme Anthony font vivre la soirée la plus festive de l'été, la soirée camping. Sur France 2, du rugby avec la finale du top 14. Sur France 5, Échappée Belle, magazine sur le thème Pyrénées-Atlantiques entre deux terres. Sur Arte, la guerre d'indépendance américaine, toute l'histoire, série documentaire de sa Genèse en 1754 à sa conclusion en 1783. Cette fresque historique explore en profondeur le moment fondateur des États-Unis. Sur ces stars, au cœur de l'enquête magazine. Et puis sur France 3, les oubliés du Delta téléfilm. Dans la chaleur étouffante de la Camargue, un chantier de construction révèle des ossements humains enfouis depuis des décennies. Le commissaire Marianne Prévost, reconnu pour son expertise dans les affaires criminelles, prend la tête de l'enquête. Très belle soirée télé à tous.
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